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1: Merci mon frère pour question. Nous lisons dans parole. Bon Dieu, dans Ézéchiel chapitre 37. Voici, je vous ferai sortir de vos sépulcres. Donc où est Zoyo capable de vivre? Et je vous ramènerai dans le pays d'Israël. Et vous saurez que je suis l'Éternel.

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Dernier 2020, toute famille me secrétait, maman, papa, frère, soeur. Mais on connaît, ma poche, plaisir, le monde doit aller. Et ça, c'est pour me plaire avec. Depuis que j'ai quitté l'église là, je me suis dit que je n'avais pas de repos, je n'avais pas de dormir, je n'avais pas à l'aise.

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